0: Ladies and gentlemen, please welcome.
1: Merci, ce sujet d'orphanage.